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1: Bonjour à tous, les béliers, vous avez du pain sur la planche, vous devez prendre des décisions qui impacteront obligatoirement votre situation familiale, vous n'êtes pas très à l'aise.
2: Taureau, votre réflexion vous pousse vers une meilleure gestion de votre argent, vous allez dans le bon sens.
3: Gémeaux, même si vous êtes ferme dans vos échanges, un peu de souplesse n'a jamais fait de mal à personne.
4: Cancer, oubliez vos problèmes d'argent et consacrez-vous à votre vie amoureuse, sinon vous allez vous retrouver célibataire.
5: Lion, la peur d'être encore déçu peut vous jouer des tours, ayez plus d'audace et vous irez dans le bon sens.
6: Vierge, si vous avez besoin de douceur, vous ne serez pas déçu. Vous débutez votre journée en étant de bonne humeur avec cette ambiance bienveillante autour de vous.
7: Balance, il y aura de l'eau dans le gaz dans votre activité professionnelle. Des frictions et tensions sont à craindre avec vos collaborateurs.
8: Scorpion, pas d'évolution concrète au menu du jour, mais une aisance plus importante et de meilleures conditions de travail sont à la portée.
9: Sagittaire, vous serez un parfait médiateur pour rétablir la bonne entente au sein de votre famille, notamment entre vos frères et sœurs et vos parents.
10: Capricorne, vous allez être diplomate sans faire d'effort spécial, ce sera de plus très utile, parlez de vos projets sans fausse pudeur.
11: Verseau, vous allez devoir en famille tenir le rythme et ça ne sera pas forcément évident de gérer votre emploi du temps.
12: Et enfin les poissons, la convivialité sera de retour, vous prendrez plaisir à convier vos amis autour de votre table dans une ambiance chaleureuse.
1: Bonne journée à tous.
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1: Bonjour à tous, les béliers, vous avez du pain sur la planche, vous devez prendre des décisions qui impacteront obligatoirement votre situation familiale, vous n'êtes pas très à l'aise. Taureau, votre réflexion vous pousse vers une meilleure gestion de votre argent, vous allez dans le bon sens. Gémeaux, même si vous êtes ferme dans vos échanges, un peu de souplesse n'a jamais fait de mal à personne. Cancer, oubliez vos problèmes d'argent et consacrez-vous à votre vie amoureuse, sinon vous allez vous retrouver célibataire. Lion, la peur d'être encore déçu peut vous jouer des tours, ayez plus d'audace et vous irez dans le bon sens. Vierge, si vous avez besoin de douceur, vous ne serez pas déçu. Vous débutez votre journée en étant de bonne humeur avec cette ambiance bienveillante autour de vous. Balance, il y aura de l'eau dans le gaz dans votre activité professionnelle. Des frictions et tensions sont à craindre avec vos collaborateurs. Scorpion, pas d'évolution concrète au menu du jour, mais une aisance plus importante et de meilleures conditions de travail sont à la portée. Sagittaire, vous serez un parfait médiateur pour rétablir la bonne entente au sein de votre famille, notamment entre vos frères et sœurs et vos parents. Capricorne, vous allez être diplomate sans faire d'efforts spéciaux, ce sera de plus très utile, parlez de vos projets sans fausse pudeur. Verseau, vous allez devoir en famille tenir le rythme et ça ne sera pas forcément évident de gérer votre emploi du temps. Et enfin les poissons, la convivialité sera de retour, vous prendrez plaisir à convier vos amis autour de votre table dans une ambiance chaleureuse. Bonne journée à tous.
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2: Maligne concerne plusieurs relations avec la marée et la mer. Ainsi, pour la pêche à l'océan, les malineires en sont les acteurs. Le mot désigne aussi la durée d'intervention dans les parcs découverts, le bassin de rétention d'eau de mer pour alimenter les clairs ostréicoles, ainsi que les forts coefficients de marée qui permettent de travailler plus longtemps dans les parcs.
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2: Maligne concerne plusieurs relations avec la marée et la mer. Ainsi, pour la pêche à l'océan, les malineires en sont les acteurs. Le mot désigne aussi la durée d'intervention dans les parcs découverts, le bassin de rétention d'eau de mer pour alimenter les clairs ostréicoles, ainsi que les forts coefficients de marée qui permettent de travailler plus longtemps dans les parcs.
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